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1: À Blois, un homme de 32 ans condamné à 8 mois de prison pour des violences répétées sur son ex-compagne avec interdiction de contact pendant 2 ans. À Tours, un ancien officier de marine écope de 15 ans de réclusion criminelle. Il était accusé de viol et d'agression sexuelle sur 11 de ses 12 enfants. Toujours à Blois, une capitaine de police est jugée pour avoir giflé un homme menotté en garde à vue en 2022. Le jugement est attendu le 16 septembre. À Tours Métropole, le maire dévoile un plan de mobilité pour faire baisser la part de la voiture. Aujourd'hui à 53% des déplacements, avec un objectif de 40% d'ici 2036. Deux communes ont été traitées hier soir contre les moustiques après un cas de dengue détecté à Montlouis-sur-Loire et à Saint-Martin-le-Beau. Le festival de la tomate et des saveurs revient ce week-end à Montlouis avec une cinquantaine d'exposants et plus de 800 variétés à découvrir.
0: La météo.
1: Le temps est plutôt ensoleillé pour ce matin avec des températures comprises entre 16 et 17 degrés. Dans l'après-midi, plus nuageux, 23 degrés pour les maxis.

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2: Le temps est plutôt ensoleillé pour ce matin, avec des températures comprises entre 16 et 17 degrés. Dans l'après-midi, plus nuageux, 23 degrés pour les maxis.
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2: À Pezoux, les Virades de l'Espoir vous donnent rendez-vous pour une soirée dîner de soutien au profit de la lutte contre la mucoviscidose. Ce dîner aura lieu le samedi 3 octobre à partir de 20h à la salle Paul Martinet. Et la soirée sera animée par Denis Declerc. Écoutez Aurélie Audry.
3: L'association Vaincre la mucoviscidose, présente dans le Vendômois depuis presque 30 ans à travers les Virades de l'Espoir en Vendômois, organise un dîner de soutien, une soirée festive et dansante, le samedi 3 octobre 2026 à la salle des fêtes de Pezoux. La mucoviscidose, aujourd'hui en France, c'est plus de 8000 personnes malades. Une personne sur 34 est porteur du gène responsable de la maladie. Aujourd'hui, en France, un enfant naît atteint de la maladie tous les 3 jours. L'âge moyen est d'environ de 40 ans pour un patient atteint de la mucoviscidose. 70% des patients bénéficient du nouveau traitement CAF-TRIO depuis 2023 en France. Mais pensons à ceux qui ne peuvent pas en bénéficier et poursuivons la recherche. Tous les fonds récoltés seront directement reversés à l'association afin de poursuivre la lutte contre la mucoviscidose et ainsi faire progresser la recherche.
2: Et pour cette soirée, il faut compter 30 euros pour les adultes, 15 euros pour les enfants. Attention, la soirée est sur réservation avant le 21 septembre au 06 86 82 57 05 06 86 82 57 05.
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1: Le 29e Festival de la Tomate et des Saveurs au château de la Bourdaisière, ce samedi, ce dimanche, de 10h à 18h. Une cinquantaine d'exposants réunis autour de la tomate et des saveurs qui proposent graines, plantes gustatives et objets décoratifs. Du théâtre ce samedi à 21h, la compagnie Bois ton thé de Chouzé-sur-Loire présente Confession à la salle Rollo de Port-Boulet. Une comédie grinçante portée par Catherine Gomez-Crouvisier, une domestique de presbytère qui parle beaucoup, surtout des autres. Ça se passe ce samedi à 21h et l'entrée est à 8 ou 12 euros. À Château-Renaud, la saison culturelle ouvre dimanche 27 septembre avec Gumbo Jam à 15h à la Tannerie, un collectif d'artistes qui vous embarque pour un voyage musical entre jazz, blues, funk, swing et hip-hop avec également de la danse. C'est gratuit sur réservation au 02 47 29 85 56.
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1: À Blois, un homme de 32 ans condamné à 8 mois de prison pour des violences répétées sur son ex-compagne avec interdiction de contact pendant 2 ans. À Tours, un ancien officier de marine écope de 15 ans de réclusion criminelle. Il était accusé de viol et d'agression sexuelle sur 11 de ses 12 enfants. Toujours à Blois, une capitaine de police est jugée pour avoir giflé un homme menotté en garde à vue en 2022. Le jugement est attendu le 16 septembre. À Tours Métropole, le maire dévoile un plan de mobilité pour faire baisser la part de la voiture. Aujourd'hui à 53% des déplacements, avec un objectif de 40% d'ici 2036. Deux communes ont été traitées hier soir contre les moustiques après un cas de dengue détecté à Mont-Louis-sur-Loire et à Saint-Martin-le-Bout. Le festival de la tomate et des saveurs revient ce week-end à Mont-Louis avec une cinquantaine d'exposants et plus de 800 variétés à découvrir.
0: La météo.
1: Le temps est plutôt ensoleillé pour ce matin avec des températures comprises entre 16 et 17 degrés. Dans l'après-midi, plus nuageux, 23 degrés pour les maxis.
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2: Bonjour tout le monde, nous sommes le 11 septembre aujourd'hui, voici votre horoscope du jour. Bélier, le secteur amoureux sera favorisé, laissez-vous guider par vos émotions. Taureau, l'ambiance en famille sera plus paisible, restez calme en toutes circonstances. Gémeaux, de nouvelles rencontres prometteuses arrivent grâce à vos idéaux et à vos valeurs. Cancer, rayonnant, vous ne passerez pas inaperçu tout au long de la journée. Lion, rien ne vous fera peur, vous foncez tout droit vers votre réussite. Vierge, vous avez besoin de vous défouler pour chasser l'accumulation de stress. Balance, cette journée est très favorable pour votre réussite sociale. Il suffit de vous en donner les moyens. Scorpion, tout ira bien pour vous. Vous serez resplendissant et positif. Amis Sagittaire, on vient souvent vous demander conseil. Écoutez les autres, mais fixez-vous des limites. Capricorne, bien que vous ressentiez un petit coup de fatigue, cela ira beaucoup mieux un petit peu plus tard dans la journée. Verseau, les rencontres sont favorisées. Vos relations avec les autres s'épanouissent. Enfin, Poisson, vous aurez les bons mots et au bon moment. Ne doutez pas de vous. Excellente journée.
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2: Le temps est plutôt ensoleillé pour ce matin, avec des températures comprises entre 16 et 17 degrés. Dans l'après-midi, plus nuageux, 23 degrés pour les maxis.
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2: À Pezoux, les Virades de l'Espoir vous donnent rendez-vous pour une soirée dîner de soutien au profit de la lutte contre la mucoviscidose. Ce dîner aura lieu le samedi 3 octobre à partir de 20h à la salle Paul Martinet. Et la soirée sera animée par Denis Declerc. Écoutez Aurélie Audry.
3: L'association Vaincre la mucoviscidose, présente dans le Vendômois depuis presque 30 ans à travers les Virades de l'Espoir en Vendômois, organise un dîner de soutien, une soirée festive et dansante, le samedi 3 octobre 2026 à la salle des fêtes de Pezoux. La mucoviscidose, aujourd'hui en France, c'est plus de 8000 personnes malades. Une personne sur 34 est porteur du gène responsable de la maladie. Aujourd'hui, en France, un enfant naît atteint de la maladie tous les 3 jours. L'âge moyen est d'environ de 40 ans pour un patient atteint de la mucoviscidose. 70% des patients bénéficient du nouveau traitement CAF-TRIO depuis 2023 en France. Mais pensons à ceux qui ne peuvent pas en bénéficier.

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1: Le 29e Festival de la Tomate et des Saveurs au Château de la Bourdaisière, ce samedi, ce dimanche, de 10h à 18h. Une cinquantaine d'exposants réunis autour de la tomate et des saveurs qui proposent graines, plantes gustatives et objets décoratifs. Du théâtre ce samedi à 21h, la compagnie Boitonté de Chouzé-sur-Loire présente Confession à la salle Rollo de Port-Boulet. Une comédie grinçante portée par Catherine Gomez-Crouvisier, une domestique de presbytère qui parle beaucoup, surtout des autres. Ça se passe ce samedi à 21h et l'entrée est à 8 ou 12 euros. À Château-Renaud, la saison culturelle ouvre dimanche 27 septembre avec Gumbo Jam à 15h à la Tannerie, un collectif d'artistes qui vous embarque pour un voyage musical entre jazz, blues, funk, swing et hip-hop avec également de la danse. C'est gratuit sur réservation au 02 47 29 85 56.
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2: C'est la dernière de la semaine, il est 6h.
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2: Allez, on se motive aux portes du week-end. Temper City Self-Aware, juste après la météo et l'info Fréquence 3 de 6h du mat.
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4: Un ciel agréable pour aujourd'hui avec cet après-midi des températures comprises entre 22 et 24 degrés. À Blois, un homme de 32 ans condamné à 8 mois de prison pour des violences répétées sur son ex-compagne. Les faits remontent à la nuit du 27 au 28 juin dernier. Ce soir-là, à la sortie de la discothèque Le KB9, une bagarre générale avait éclaté. L'homme s'en était pris violemment à son ex-compagne. Il l'avait tiré par les cheveux, il l'avait frappé au visage. Le lendemain, une seconde altercation s'était déclenchée dans les quartiers nord de Blois. La victime avait reçu cette fois des coups de canne à la jambe. Le prévenu avait déjà 3 condamnations pour des violences sur des compagnes ou ex-compagnes. Le tribunal a donc prononcé 8 mois de prison, la révocation partielle de son sursis, une interdiction de contact avec la victime pendant 2 ans. Il devra aussi lui verser de 800 euros de dommages et intérêts. Et on rappelle le numéro, le 3919, à l'écoute des victimes de violences, gratuitement et 24 heures sur 24. À Tours, un ancien officier de marine âgé d'une 60aine d'années, condamné à 15 ans de réclusion criminelle. Il a été accusé de viol et d'agression sexuelle sur 11 de ses 12 enfants. Des faits commis entre 1989 et 2016, durant ses différentes affectations dans des villes portuaires. La peine maximale de 20 ans avait été requise. Incarcéré depuis 2022, l'homme avait reconnu les faits devant la justice. Il lui est désormais interdit pendant 5 ans de travailler au contact d'enfants, même bénévolement. Toujours à Blois, une capitaine de police tourangelle a été jugée pour avoir giflé un homme menotté lors d'une garde à vue. Le jugement a été mis en délibéré au 16 septembre prochain. Le maire de Tours a présenté son futur plan mobilité pour la métropole sur les 10 prochaines années. Chaque jour, plus d'un million de déplacements sont recensés sur le territoire, dont 53% en voiture. L'objectif affiché, c'est de faire redescendre ce taux à 40% d'ici 2036.
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4: Le temps est plutôt ensoleillé pour ce matin, avec des températures comprises entre 16 et 17 degrés. 16 degrés au Boulay et à Ville-de-Mai, 17 degrés aux Hermites et à Montaudon. Dans l'après-midi, plus nuageux, 23 degrés pour les maxis.
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2: Le temps est plutôt ensoleillé pour ce matin, avec des températures comprises entre 16 et 17 degrés. Dans l'après-midi, plus nuageux, 23 degrés pour les maxis.

0: La radio locale, Fréquence 3 de Black Eyed Peas.
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0: Louis Tomlinson arrive dans un instant. Votre horoscope également. Dans l'immédiat, parlons de ce vendredi 11 septembre. 254e jour de l'année, on fête Adèle, fait Vinciane, mais au-delà de ça, jamais nous n'oublierons le 11 septembre 2001. Dans ce cadre-là, c'est la journée mondiale de lutte contre le terrorisme. Anniversaire à Moby aujourd'hui, 61 ans. Anniversaire de Richard Ashcroft, 55 ans. De Kygo, 35 ans. Également de Harry Connick Jr., 59 ans. Et enfin, Brian De Palma, 86 ans. Bon anniversaire à vous aussi, peut-être né un 11 septembre. Restez avec nous, j'ai pour vous dans un instant l'horoscope et voici Louis Tomlinson sur Fréquence 3.

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2: Bonjour tout le monde, nous sommes le 11 septembre aujourd'hui, voici votre horoscope du jour.
3: Bélier, le secteur amoureux sera favorisé, laissez-vous guider par vos émotions.
4: Taureau, l'ambiance en famille sera plus paisible, restez calme en toutes circonstances.
5: Gémeaux, de nouvelles rencontres prometteuses arrivent grâce à vos idéaux et à vos valeurs.
6: Cancer, rayonnant, vous ne passerez pas inaperçu tout au long de la journée.
7: Lion, rien ne vous fera peur, vous foncez tout droit vers votre réussite.
8: Vierge, vous avez besoin de vous défouler pour chasser l'accumulation de stress.
9: Balance, cette journée est très favorable pour votre réussite sociale, il suffit de vous en donner les moyens.
10: Scorpion, tout ira bien pour vous, vous serez resplendissant et positif.
11: Amis Sagittaires, on vient souvent vous demander conseil, écoutez les autres mais fixez-vous des limites.
12: Capricorne, bien que vous ressentiez un petit coup de fatigue, cela ira beaucoup mieux un petit peu plus tard dans la journée.
13: Verseau, les rencontres sont favorisées, vos relations avec les autres s'épanouissent.
14: Enfin Poisson, vous aurez les bons mots et au bon moment, ne doutez pas de vous. Excellente journée.
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1: Tina Turner, the best. Allez-vous rester avec nous la suite dans un instant. Peter Cinquanti, le temps de retrouver les bons plans de Marine, la météo et tout de suite les infos de 6h30.
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3: À Blois, un homme de 32 ans condamné à 8 mois de prison pour des violences répétées sur son ex-compagne avec interdiction de contact pendant 2 ans. À Tours, un ancien officier de marine écope de 15 ans de réclusion criminelle. Il était accusé de viol et d'agression sexuelle sur 11 de ses 12 enfants. Toujours à Blois, une capitaine de police est jugée pour avoir giflé un homme menotté en garde à vue en 2022. Le jugement est attendu le 16 septembre. À Tours Métropole, le maire dévoile un plan de mobilité pour faire baisser la part de la voiture. Aujourd'hui à 53% des déplacements, avec un objectif de 40% d'ici 2036. Deux communes ont été traitées hier soir contre les moustiques après un cas de dengue détecté à Mont-Louis-sur-Loire et à Saint-Martin-le-Bout. Le festival de la tomate et des saveurs revient ce week-end à Mont-Louis avec une cinquantaine d'exposants et plus de 800 variétés à découvrir.
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3: Le temps est plutôt ensoleillé pour ce matin avec des températures comprises entre 16 et 17 degrés. 16 degrés au Boulay et à Ville-de-Mai, 17 degrés aux Ermites et à Montaudon. Dans l'après-midi, plus nuageux, 23 degrés pour les maxis.
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3: À Pezoux, les Virades de l'Espoir vous donnent rendez-vous pour une soirée dîner de soutien au profit de la lutte contre la mucoviscidose. Ce dîner aura lieu le samedi 3 octobre à partir de 20h à la salle Paul Martinet. Et la soirée sera animée par Denis Declerc. Écoutez Aurélie Audry.
6: L'association

0: covicidose et ainsi faire progresser la recherche.
1: Et pour cette soirée, il faut compter 30 euros pour les adultes, 15 euros pour les enfants. Attention, la soirée est sur réservation avant le 21 septembre au 06 86 82 57 05. 06 86 82 57 05.
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3: Le temps est plutôt ensoleillé pour ce matin, avec des températures comprises entre 16 et 17 degrés. Dans l'après-midi, plus nuageux, 23 degrés pour les maxis.
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0: La radio locale, fréquence 3, Just Ben and Smile. La suite pour vous, ce sera avec Yannick Noah, Destination Ailleurs. Mais dans l'immédiat, encore plus attentif le vendredi, à l'agenda, vos idées sorties du week-end.
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3: Le 29e festival de la tomate et des saveurs au château de la Bourdaisière ce samedi, ce dimanche de 10h à 18h. Une cinquantaine d'exposants réunis autour de la tomate et des saveurs qui proposent graines, plantes gustatives et objets décoratifs. Du théâtre ce samedi à 21h, la compagnie Boitonté de Chouzé-sur-Loire présente Confession à la salle Rollo de Port-Boulay. Une comédie grinçante portée par Catherine Gomez-Crouvisier, une domestique de presbytère qui parle beaucoup, surtout des autres. Ça se passe ce samedi à 21h et l'entrée est à 8 ou 12 euros. À Château-Renaud, la saison culturelle ouvre dimanche 27 septembre avec Gumbo Jam à 15h à la Tannerie, un collectif d'artistes qui vous embarque pour un voyage musical entre jazz, blues, funk, swing et hip-hop avec également de la danse. C'est gratuit sur réservation au 02 47 29 85 56.
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2: Bonjour, 7h.
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2: C'est la radio locale. Naïka, One Track Mind arrive juste après la météo et l'info. Fréquence 3 de 7h.
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4: Un ciel agréable pour aujourd'hui avec cet après-midi des températures comprises entre 22 et 24 degrés. À Blois, un homme de 32 ans, condamné à 8 mois de prison pour des violences répétées sur son ex-compagne. Les faits remontent à la nuit du 27 au 28 juin dernier. Ce soir-là, à la sortie de la discothèque Le KB9, une bagarre générale avait éclaté. L'homme s'en était pris violemment à son ex-compagne. Il l'avait tiré par les cheveux, il l'avait frappé au visage. Le lendemain, une seconde altercation s'était déclenchée dans les quartiers nord de Blois. La victime avait reçu cette fois des coups de canne à la jambe. Le prévenu avait déjà 3 condamnations pour des violences sur des compagnes ou ex-compagnes. Le tribunal a donc prononcé 8 mois de prison, la révocation partielle de son sursis, une interdiction de contact avec la victime pendant 2 ans. Il devra aussi lui verser de 800 euros de dommages et intérêts. Et on rappelle le numéro, le 3919, à l'écoute des victimes de violences, gratuitement et 24 heures sur 24. À Tours, un ancien officier de marine âgé d'une 60aine d'années, condamné à 15 ans de réclusion criminelle. Il a été accusé de viol et d'agression sexuelle sur 11 de ses 12 enfants. Des faits commis entre 1989 et 2016, durant ses différentes affectations dans des villes portuaires. La peine maximale de 20 ans avait été requise. Incarcéré depuis 2022, l'homme avait reconnu les faits devant la justice. Il lui est désormais interdit pendant 5 ans de travailler au contact d'enfants, même bénévolement. Toujours à Blois, une capitaine de police tourangelle a été jugée pour avoir giflé un homme menotté lors d'une garde à vue. Le jugement a été mis en délibéré au 16 septembre prochain. Le maire de Tours a présenté son futur plan mobilité pour la métropole sur les 10 prochaines années. Chaque jour, plus d'un million de déplacements sont recensés sur le territoire, dont 53% en voiture. L'objectif affiché, c'est de faire redescendre ce taux à 40% d'ici 2036.
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4: Le temps est plutôt ensoleillé pour ce matin, avec des températures comprises entre 16 et 17 degrés. 16 degrés au Boulay et à Ville-de-Mai, 17 degrés aux Ermites et à Montaudon. Dans l'après-midi, plus nuageux, 23 degrés pour les maxis.
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0: David Guetta. Comment elle se marre derrière, c'est Fréquence 3.
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0: Shadow of the Day, Linkin Park pour la suite. Les amis, le plateau télé sur TF1 ce soir, qui sera le plus nul? France 2 à l'Asta. France 3, la carte au trésor, façonnée par l'eau depuis près de 1000 ans. Le territoire singulier de la Dombe dans le département de l'Ain sera survolé ce soir avec Stéphane Bern. Canal, l'affaire Bojarski. M6, le jardinier avec Jean-Claude Van Damme et Michael Youn. W9, enquête d'action. TMC, Wonder Woman 1984 et puis Sentinelle sur TFX. Sinon, bah bien sûr, Fréquence 3, la radio locale, ça vous le savez. Avant de retrouver la météo, comme promis, j'adore ce son de Linkin Park. Ça, c'est merveilleux de réentendre ça. Shadow of the Day. Fréquence 3, tiens, venez me donner d'ores et déjà le programme de votre week-end. Je vous attends sur la page Facebook Fréquence 3, la radio locale. Ça me fera plaisir de vous lire. Un petit coucou aussi à passer, enfin, ce que vous voulez, quoi. Vous êtes ici à la maison, vous le savez. Hein. Fréquence 3, à tout de suite.

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2: Le temps est plutôt ensoleillé pour ce matin, avec des températures comprises entre 16 et 17 degrés. Dans l'après-midi, plus nuageux, 23 degrés pour les maxis.
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La radio locale, c'est Fréquence 3 avec Mariah Carey, Fantasy. Oula, elle va pas tarder à sortir, elle, hein, avec le fameux It's Time. On va pas tarder à en bouffer. Mais c'est tellement bon d'écouter du Mariah Carey. Qu'est-ce que vous voulez que je vous dise, moi? La radio locale aux portes du week-end. Des rendez-vous et notamment le grand loto à Monnaie demain. Hein, si vous avez envie de passer un samedi après-midi convivial, vous y pensez. La salle Raymond DeVos vous attend à Monnaie pour ce loto des associations et notamment de l'association Le Club de l'Amitié. C'est Mélanie qui va animer tout ça et croyez-moi, il y a de la dot, comme dirait l'autre. Ça vaut le coup. Allez, nous, on continue ensemble. L'hymne de la Coupe du Monde de football. Elle va attaquer bientôt ses séries de concerts comme Céline Dion, sauf qu'elle, c'est carrément son stade. Hein. Le Shakira Stadium à Madrid, on l'écoute avec Burna Boy. Die, die.

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2: Bonjour tout le monde, nous sommes le 11 septembre aujourd'hui. Voici votre horoscope du jour. Bélier, le secteur amoureux sera favorisé. Laissez-vous guider par vos émotions. Taureau, l'ambiance en famille sera plus paisible. Restez calme en toutes circonstances. Gémeaux, de nouvelles rencontres prometteuses arrivent grâce à vos idéaux et à vos valeurs. Cancer, rayonnant, vous ne passerez pas inaperçu tout au long de la journée. Lion, rien ne vous fera peur. Vous foncez tout droit vers votre réussite. Vierge, vous avez besoin de vous défouler pour chasser l'accumulation de stress. Balance, cette journée est très favorable pour votre réussite sociale. Il suffit de vous en donner les moyens. Scorpion, tout ira bien pour vous. Vous serez resplendissant et positif. Amis Sagittaire, on vient souvent vous demander conseil. Écoutez les autres, mais fixez-vous des limites. Capricorne, bien que vous ressentiez un petit coup de fatigue, cela ira beaucoup mieux un petit peu plus tard dans la journée. Verseau, les rencontres sont favorisées. Vos relations avec les autres s'épanouissent. Enfin, Poisson, vous aurez les bons mots et au bon moment. Ne doutez pas de vous. Excellente journée.
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0: La radio locale, fréquence 3, Babylon Zoo. Allez, restez avec tous les bons plans de Marine tout à l'heure. Rafale de tube aussi avec Gadel Castillon, juste après les infos.
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2: À Blois, un homme de 32 ans condamné à 8 mois de prison pour des violences répétées sur son ex-compagne avec interdiction de contact pendant 2 ans. À Tours, un ancien officier de marine écope de 15 ans de réclusion criminelle. Il était accusé de viol et d'agression sexuelle sur 11 de ses 12 enfants. Toujours à Blois, une capitaine de police est jugée pour avoir giflé un homme menotté en garde à vue en 2022. Le jugement est attendu le 16 septembre. À Tours Métropole, le maire dévoile un plan de mobilité pour faire baisser la part de la voiture. Aujourd'hui à 53% des déplacements, avec un objectif de 40% d'ici 2036. Deux communes ont été traitées hier soir contre les moustiques après un cas de dengue détecté à Mont-Louis-sur-Loire et à Saint-Martin-le-Bout. Le festival de la tomate et des saveurs revient ce week-end à Mont-Louis avec une cinquantaine d'exposants et plus de 800 variétés à découvrir.
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2: Le temps est plutôt ensoleillé pour ce matin, avec des températures comprises entre 16 et 17 degrés. 16 degrés au Boulay et à Ville-de-Mai, 17 degrés aux Hermites et à Montaudon. Dans l'après-midi, plus nuageux, 23 degrés pour les maxis.
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2: À Pezoux, les Virades de l'Espoir vous donnent rendez-vous pour une soirée dîner de soutien au profit de la lutte contre la mucoviscidose. Ce dîner aura lieu le samedi 3 octobre à partir de 20h à la salle Paul Martinet. Et la soirée sera animée par Denis Declerc. Écoutez Aurélie Audry.
5: L'association Vaincre la mucoviscidose, présente dans le Vendômois depuis presque 30 ans à travers les Virades de l'Espoir en Vendômois, organise un dîner de soutien, une soirée festive et dansante, le samedi 3 octobre 2026 à la salle des fêtes de Pezoux. La mucoviscidose, aujourd'hui en France, c'est plus de 8000 personnes malades. Une personne sur 34 est porteur du gène responsable de la maladie. Aujourd'hui, en France, un enfant naît atteint de la maladie tous les 3 jours. L'âge moyen est d'environ de 40 ans pour un patient atteint de la mucoviscidose. 70% des patients bénéficient du nouveau traitement Kaftrio depuis 2023 en France. Mais pensons à ceux qui ne peuvent pas en bénéficier et poursuivons la recherche. Tous les fonds récoltés seront directement reversés à l'association afin de poursuivre la lutte contre la mucoviscidose et ainsi faire progresser la recherche.
2: Et pour cette soirée, il faut compter 30€ pour les adultes, 15€ pour les enfants. Attention, la soirée est sur réservation avant le 21 septembre au 06 86 82 57 05 06 86 82 57 05.
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0: La radio locale, Bella Vita, c'était le nouveau Oria sur Fréquence 3. Quel succès, dites donc. Riviera est à suivre, la reprise de Sean Paul, She Doesn't Mind. Le numéro 1 aussi se prépare. Dans l'immédiat, c'est la météo.
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3: Le temps est plutôt ensoleillé pour ce matin, avec des températures comprises entre 16 et 17 degrés. Dans l'après-midi, plus nuageux, 23 degrés pour les maxis.
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0: La radio locale Fréquence 3 avec Riviera.
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0: Ne me remerciez pas, vous allez l'avoir dans la tête toute la journée. Hein. On retourne en 2002. Allez, c'est parti, ça a été le carton européen. Trois semaines non-stop. Hein. Le refrain incompréhensible, c'est pas du charabia. Hein. C'est Rapper's Delight de Sugar Ray Leonard, retranscrit phonétiquement par quelqu'un qui parle pas anglais. Et une fois qu'on le sait, on ne peut plus l'entendre autrement. Voilà. Et c'est le fameux Acéréré de La Sketchup qu'on écoute maintenant sur Fréquence 3, la radio locale. Vous allez voir. Ah, si, si, si. Une fois que je vous dis ça, maintenant, vous allez entendre que ça. La radio locale, La Sketchup, numéro 1, Fréquence 3. Direction la

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2: C'est la radio locale. Fréquence 3, il est 8h. Une rafale de tubes Teddy Swims, c'est à suivre. Mr. Know It All, juste après la météo et l'info. Fréquence 3, 2, 8h.
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4: Un ciel agréable pour aujourd'hui, avec cet après-midi des températures comprises entre 22 et 24 degrés. À Blois, un homme de 32 ans, condamné à 8 mois de prison pour des violences répétées sur son ex-compagne. Les faits remontent à la nuit du 27 au 28 juin dernier. Ce soir-là, à la sortie de la discothèque Le KB9, une bagarre générale avait éclaté. L'homme s'en était pris violemment à son ex-compagne. Il l'avait tiré par les cheveux, il l'avait frappé au visage. Le lendemain, une seconde altercation s'était déclenchée dans les quartiers nord de Blois. La victime avait reçu cette fois des coups de canne à la jambe. Le prévenu avait déjà 3 condamnations pour des violences sur des compagnes ou ex-compagnes. Le tribunal a donc prononcé 8 mois de prison, la révocation partielle de son sursis, une interdiction de contact avec la victime pendant 2 ans. Il devra aussi lui verser de 800 euros de dommages et intérêts. Et on rappelle le numéro, le 3919, à l'écoute des victimes de violences, gratuitement et 24 heures sur 24. À Tours, un ancien officier de marine âgé d'une 60aine d'années, condamné à 15 ans de réclusion criminelle. Il a été accusé de viol et d'agression sexuelle sur 11 de ses 12 enfants. Des faits commis entre 1989 et 2016, durant ses différentes affectations dans des villes portuaires. La peine maximale de 20 ans avait été requise. Incarcéré depuis 2022, l'homme avait reconnu les faits devant la justice. Il lui est désormais interdit pendant 5 ans de travailler au contact d'enfants, même bénévolement. Toujours à Blois, une capitaine de police tourangelle a été jugée pour avoir giflé un homme menotté lors d'une garde à vue. Le jugement a été mis en délibéré au 16 septembre prochain. Le maire de Tours a présenté son futur plan mobilité pour la métropole sur les 10 prochaines années. Chaque jour, plus d'un million de déplacements sont recensés sur le territoire, dont 53% en voiture. L'objectif affiché, c'est de faire redescendre ce taux à 40% d'ici 2036.
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4: Le temps est plutôt ensoleillé pour ce matin, avec des températures comprises entre 16 et 17 degrés. 16 degrés au Boulay et à Ville-de-Mai, 17 degrés aux Hermites et à Montaudon. Dans l'après-midi, plus nuageux, 23 degrés pour les maxis.
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0: Avant la météo et avant Empire of the Sun, parlons de ce vendredi 11 septembre, 254e jour de l'année. En fait, les Adelphes et les Vincianes au cœur de la journée mondiale de lutte contre le terrorisme. On y reviendra d'ici quelques minutes. Impossible à oublier, 11 septembre 2001. L'anniversaire de Moby, 61 ans. Richard Ashcroft, groupe The Verve, à 55 ans. Kygo, 35 ans. C'est l'anniversaire également aujourd'hui d'Harry Connor Jr., 59 ans, l'acteur. Et puis enfin, Brian De Palma, 86 ans. Bon anniversaire peut-être à vous aussi, peut-être né un 11 septembre. Restez avec nous. Empire of the Sun maintenant et la météo qui arrive dans quelques instants. Allez, courage, vous avez fait le plus dur. Le week-end est plus très loin. Fréquence 3, la radio locale.

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2: Le temps est plutôt ensoleillé pour ce matin, avec des températures comprises entre 16 et 17 degrés. Dans l'après-midi, plus nuageux, 23 degrés pour les maxis.

The Ting Tings sur Fréquence 3. Shut up and let me go. Les amis, il est temps de revenir sur un fait. Nous allons retourner une date dans l'histoire forcément impossible d'oublier, le 11 septembre 2001. On se souvient tous, évidemment, et pour les plus jeunes, forcément, on va revenir sur les 4 avions de ligne américains qui sont détournés par des pirates de l'air. Je me souviendrai toute ma vie de ce moment, toutes ces personnes qui avaient les yeux rivés sur la télé. Hein. Deux d'entre elles s'écrasaient contre les tours du World Trade Center, orgueil de la skyline new-yorkaise, hein, qui s'effondre. Le troisième avion, lui, va s'écraser sur le Pentagone, et le quatrième au sol. Plus de 3000 personnes sont tuées lors de ces attentats suicides qui vont plonger le monde, en fait, dans une nouvelle guerre. Un affrontement jusque-là inconnu entre des groupes terroristes intégristes puissamment armés, hein, et financés par les pays occidentaux, au premier rang desquels la puissance américaine. Hein. Attentat de New York le 11 septembre 2001. Terrible. Et il y a maintenant le mémorial, hein, qui est sur place. Allez, restez avec nous sans aucune transition. L'horoscope arrive et voici Alain Vert. Talk to you sur Fréquence 3, la radio locale.

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2: Bonjour tout le monde, nous sommes le 11 septembre aujourd'hui, voici votre horoscope du jour.
3: Bélier, le secteur amoureux sera favorisé, laissez-vous guider par vos émotions.
4: Taureau, l'ambiance en famille sera plus paisible, restez calme en toutes circonstances.
5: Gémeaux, de nouvelles rencontres prometteuses arrivent grâce à vos idéaux et à vos valeurs.
6: Cancer, rayonnant, vous ne passerez pas inaperçu tout au long de la journée.
7: Lion, rien ne vous fera peur, vous foncez tout droit vers votre réussite.
8: Vierge, vous avez besoin de vous défouler pour chasser l'accumulation de stress.
9: Balance, cette journée est très favorable pour votre réussite sociale, il suffit de vous en donner les moyens.
10: Scorpion, tout ira bien pour vous, vous serez resplendissant et positif.
11: Amis Sagittaire, on vient souvent vous demander conseil, écoutez les autres mais fixez-vous des limites.
12: Capricorne, bien que vous ressentiez un petit coup de fatigue, cela ira beaucoup mieux un petit peu plus tard dans la journée.
13: Verseau, les rencontres sont favorisées, vos relations avec les autres s'épanouissent.
14: Enfin Poisson, vous aurez les bons mots et au bon moment, ne doutez pas de vous. Excellente journée.
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0: Will Smith, on a sorti le costard, Men in Black, Fréquence 3, la radio locale, l'agenda tout à l'heure. Il y a Miley Cyrus qui arrive également. Pardon, Miley, maintenant, il faut l'appeler Miley. Hein. Ce sera dans un instant, juste après les infos.
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2: À Blois, un homme de 32 ans condamné à 8 mois de prison pour des violences répétées sur son ex-compagne avec interdiction de contact pendant 2 ans. À Tours, un ancien officier de marine écope de 15 ans de réclusion criminelle. Il était accusé de viol et d'agression sexuelle sur 11 de ses 12 enfants. Toujours à Blois, une capitaine de police est jugée pour avoir giflé un homme menotté en garde à vue en 2022. Le jugement est attendu le 16 septembre. À Tours Métropole, le maire dévoile un plan de mobilité pour faire baisser la part de la voiture. Aujourd'hui à 53% des déplacements, avec un objectif de 40% d'ici 2036. Deux communes ont été traitées hier soir contre les moustiques après un cas de dengue détecté à Mont-Louis-sur-Loire et à Saint-Martin-le-Bout. Le festival de la tomate et des saveurs revient ce week-end à Mont-Louis avec une cinquantaine d'exposants et plus de 800 variétés à découvrir.
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2: Le temps est plutôt ensoleillé pour ce matin, avec des températures comprises entre 16 et 17 degrés. 16 degrés au Boulay et à Ville-de-Mai, 17 degrés aux Ermites et à Montaudon. Dans l'après-midi, plus nuageux, 23 degrés pour les maxis.
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2: Le 29e Festival de la Tomate et des Saveurs au Château de la Bourdaisière, ce samedi, ce dimanche, de 10h à 18h. Une cinquantaine d'exposants réunis autour de la tomate et des saveurs qui proposent graines, plantes gustatives et objets décoratifs. Du théâtre ce samedi à 21h, la compagnie Boitonté de Chouzé-sur-Loire présente Confession à la salle Rollo de Port-Boulay. Une comédie grinçante portée par Catherine Gomez-Crouvisier, une domestique de presbytère qui parle beaucoup, surtout des autres. Ça se passe ce samedi à 21h et l'entrée est à 8 ou 12 euros. À Château-Renaud, la saison culturelle ouvre dimanche 27 septembre avec Gumbo Jam à 15h à la Tannerie, un collectif d'artistes qui vous embarque pour un voyage musical entre jazz, blues, funk, swing et hip-hop avec également de la danse. C'est gratuit sur réservation au 02 47 29 85 56.
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Exit Miley Cyrus. Non, elle n'est plus. Maintenant, c'est Miley, tout simplement. Et c'était Dream As One. Oui, elle va nous offrir un nouvel album dans une semaine maintenant, Miley. Tenez-vous prêts. Fréquence 3, la radio locale. Merci à vous d'être avec nous. Hein. Ça fait plaisir de vous retrouver sur Fréquence 3, la radio locale. Encore pas mal de rendez-vous à ce week-end. Je rappelle que demain, rendez-vous à l'Orangerie du Château de Chenonceau hein, pour une soirée autour du Brasero à partir de 19h. Dîner, entrée, plat, dessert, ça peut être plutôt pas mal quand même. Pensez à réserver chenonceau.com pour en savoir un petit peu plus. Pas mal ça, la mode des Brasero. La météo arrive derrière Teddy Bear.

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2: Le temps est plutôt ensoleillé pour ce matin, avec des températures comprises entre 16 et 17 degrés. Dans l'après-midi, plus nuageux, 23 degrés pour les maxis.
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0: star italienne, hein, Samurai J sur Fréquence 3, la radio locale. Temper City est à suivre derrière les bons plans de Marine.
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2: À Pezou, les Virades de l'Espoir vous donnent rendez-vous pour une soirée dîner de soutien au profit de la lutte contre la mucoviscidose. Ce dîner aura lieu le samedi 3 octobre à partir de 20h à la salle Paul Martinet. Et la soirée sera animée par Denis Declerc. Écoutez Aurélie Audry.
3: L'association Vaincre la mucoviscidose, présente dans le Vendômois depuis presque 30 ans à travers les Virades de l'Espoir en Vendômois, organise un dîner de soutien, une soirée festive et dansante le samedi 3 octobre 2026 à la salle des fêtes de Pezou. La mucoviscidose, aujourd'hui en France, c'est plus de 8000 personnes malades. Une personne sur 34 est porteur du gène responsable de la maladie. Aujourd'hui, en France, un enfant naît atteint de la maladie tous les 3 jours. L'âge moyen est d'environ de 40 ans pour un patient atteint de la mucoviscidose. 70% des patients bénéficient du nouveau traitement Kaftrio depuis 2023 en France. Mais pensons à ceux qui ne peuvent pas en bénéficier et poursuivons la recherche. Tous les fonds récoltés seront directement reversés à l'association afin de poursuivre la lutte contre la mucoviscidose et ainsi faire progresser la recherche.
2: Et pour cette soirée, il faut compter 30 euros pour les adultes, 15 euros pour les enfants. 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
2: 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Une rafale de tubes avec Lady Gaga tout à l'heure, Run Ray juste après la météo et l'info Fréquence 3 de tout pile 9h.
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4: Un ciel agréable pour aujourd'hui avec cet après-midi des températures comprises entre 22 et 24 degrés. À Blois, un homme de 32 ans, condamné à 8 mois de prison pour des violences répétées sur son ex-compagne. Les faits remontent à la nuit du 27 au 28 juin dernier. Ce soir-là, à la sortie de la discothèque Le KB9, une bagarre générale avait éclaté. L'homme s'en était pris violemment à son ex-compagne. Il l'avait tiré par les cheveux, il l'avait frappé au visage. Le lendemain, une seconde altercation s'était déclenchée dans les quartiers nord de Blois. La victime avait reçu cette fois des coups de canne à la jambe. Le prévenu avait déjà 3 condamnations pour des violences sur des compagnes ou ex-compagnes. Le tribunal a donc prononcé 8 mois de prison, la révocation partielle de son sursis, une interdiction de contact avec la victime pendant 2 ans. Il devra aussi lui verser de 800 euros de dommages et intérêts. Et on rappelle le numéro, le 3919, à l'écoute des victimes de violences, gratuitement et 24 heures sur 24. À Tours, un ancien officier de marine âgé d'une 60aine d'années, condamné à 15 ans de réclusion criminelle. Il a été accusé de viol et d'agression sexuelle sur 11 de ses 12 enfants. Des faits commis entre 1989 et 2016 durant ses différentes affectations dans des villes portuaires. La peine maximale de 20 ans avait été requise. Incarcéré depuis 2022, l'homme avait reconnu les faits devant la justice. Il lui est désormais interdit pendant 5 ans de travailler au contact d'enfants, même bénévolement. Toujours à Blois, une capitaine de police tourangelle a été jugée pour avoir giflé un homme menotté lors d'une garde à vue. Le jugement a été mis en délibéré au 16 septembre prochain. Le maire de Tours a présenté son futur plan mobilité pour la métropole sur les 10 prochaines années. Chaque jour, plus d'un million de déplacements sont recensés sur le territoire, dont 53% en voiture. L'objectif affiché, c'est de faire redescendre ce taux à 40% d'ici 2036.
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4: Le temps est plutôt ensoleillé pour ce matin, avec des températures comprises entre 16 et 17 degrés. 16 degrés au Boulay et à Ville-de-Mai, 17 degrés aux Ermites et à Montaudon. Dans l'après-midi, plus nuageux, 23 degrés pour les maxis.
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0: Ariana Grande sur Fréquence 3, la radio locale.
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0: Tiens, on va parler notamment d'un endroit assez insolite qui fait le buzz. Je suis obligé de vous le dire. Hein. C'est une initiative qui fait grand bruit mais qui a l'air de marcher. Elle s'appelle Valencia Broussard. Elle est professeure dans une école. Sa classe de CM1 et la maîtresse a présenté un concept très sérieux sur TikTok. Et ça fait mouche, hein. Les élèves étaient devenus un peu trop à l'aise avec leur propre flatulence. Excusez-moi, c'est faut dire ce que c'est, hein, IPT, etc. Et ben l'institutrice, elle a fait un coin à paix. Voilà, vous avez bien entendu, plutôt que de stigmatiser ces petits incidents odorants, la maîtresse a décidé de leur réserver un espace bien précis. Ils y vont, etc., etc. Et ça se passe beaucoup mieux dans la classe, hein, pour éviter et causer les problèmes digestifs s'ils se retiennent, etc. Voilà, et les principaux concernés, ben, ils ont adopté le concept. Je m'étonne. Excusez-moi, maîtresse, je vais dans le coin. C'est bizarre de vous parler de ça de bon matin, mais c'est un fait d'actualité, hein. La radio locale, Tove Lo, Stromae tout à l'heure et Bob Marley maintenant. One Love, on a fait le plus dur, c'est le week-end. Avec cette info, je suis pas sûr de revenir là.

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2: Le temps est plutôt ensoleillé pour ce matin, avec des températures comprises entre 16 et 17 degrés. Dans l'après-midi, plus nuageux, 23 degrés pour les maxis.

Fréquence 3, la radio locale avec Simple Plan. Allez, on va parler de la brocante à Nouret. Ça se passe ce week-end, hein. C'est dimanche. Franchement, la grande brocante, elle est sympa. 7h-18h. Moi, j'y vais pour le saucisse frites du midi. Hein. Ça chine exactement en famille ou entre amis. Mais il y a surtout une belle ambiance et c'est organisé par la SC Nouret. Allez, nous, on poursuit ensemble sur Fréquence 3 avec Tame Impala. Voici Dracula.

0: Fréquence 3 avec Smash Mouth. Restez avec nous juste après la météo et la pause. Shakira Burna Boy, Die Die.
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4: Le temps est plutôt ensoleillé pour ce matin, avec des températures comprises entre 16 et 17 degrés. 16 degrés au Boulay et à Ville-de-Mai, 17 degrés aux Hermites et à Montaudon. Dans l'après-midi, plus nuageux, 23 degrés pour les maxis.
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4: À Pezou, les Virades de l'Espoir vous donnent rendez-vous pour une soirée dîner de soutien au profit de la lutte contre la mucoviscidose. Ce dîner aura lieu le samedi 3 octobre à partir de 20h à la salle Paul Martinet. Et la soirée sera animée par Denis Declerc. Écoutez Aurélie Audry.
5: L'association Vaincre la mucoviscidose, présente dans le Vendômois depuis presque 30 ans à travers les Virades de l'Espoir en Vendômois, organise un dîner de soutien, une soirée festive et dansante le samedi 3 octobre 2026 à la salle des fêtes de Pezou. La mucoviscidose, aujourd'hui en France, c'est plus de 8000 personnes malades. Une personne sur 34 est porteur du gène responsable de la maladie. Aujourd'hui, en France, un enfant naît atteint de la maladie tous les 3 jours. L'âge moyen est d'environ de 40 ans pour un patient atteint de la mucoviscidose. 70% des patients bénéficient du nouveau traitement Kaftrio depuis 2023 en France. Mais pensons à ceux qui ne peuvent pas en bénéficier et poursuivons la recherche. Tous les fonds récoltés seront directement reversés à l'association afin de poursuivre la lutte contre la mucoviscidose et ainsi faire progresser la recherche.
4: Et pour cette soirée, il faut compter 30€ pour les adultes, 15€ pour les enfants. Attention, la soirée est sur réservation avant le 21 septembre au 06 86 82 57 05 06 86 82 57 05.
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Fréquence 3, la radio locale avec Shakira. Bientôt, ses séries de concerts. Hein. Ça commence le 18 octobre, ça se poursuivra jusqu'au 11 novembre. Shakira dans son Shakira Stadium, un stade éphémère installé à Madrid. Ah, ça va être quelque chose. Hein. Et il y en a une autre qui fait une résidence, mais à Paris. C'est Céline. Dès demain, Céline Dion. Oh, les centaines de personnes devant son hôtel tous les soirs. Vous imaginez les clients de l'hôtel à 3h quand Céline revient des répètes, ça se met à chanter et tout. Je peux vous dire qu'il y en a qui rouge pète hein, de la Céline Dion dans cet hôtel. Tout ça pour vous dire que moi, Céline Dion, j'ai hâte aussi. Hein. 26 septembre, donc à partir de demain, je n'ouvre plus les réseaux sociaux parce que tous ceux qui vont avoir été voir Céline, ça va être que ça. Des stories Céline sur scène. Céline, non, je ne veux pas savoir. Je veux pas de spoil. Les amis, si vous y allez, vous ne me dites rien. Ou après le 26 septembre. Béatrice Rengo à suivre et voici Flo de la Vega.

0: La radio locale, fréquence 3 avec Ella Langley. Si en vous souhaitant la bienvenue, Louisa Jetlag est à suivre dans un instant. Moi, je vais vous souhaiter de passer un très bon week-end. Tout le monde, j'aurai le plaisir de vous retrouver lundi à ma place. C'est le rendez-vous du week-end avec Émilie qui vous donnera rendez-vous le gros réveil week-end à ma place. Ça se passe donc entre 6h et 10h demain et dimanche. Nous, on se quitte avec, pour la suite, juste après la petite pause notamment, Louisa Jetlag. Ciao tout le monde, bon week-end.
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2: Le 29e Festival de la Tomate et des Saveurs au Château de la Bourdaisière, ce samedi, ce dimanche, de 10h à 18h. Une cinquantaine d'exposants réunis autour de la tomate et des saveurs qui proposent graines, plantes gustatives et objets décoratifs. Du théâtre ce samedi à 21h, la compagnie Boitonté de Chouzé-sur-Loire présente Confession à la salle Rollo de Port-Boulay. Une comédie grinçante portée par Catherine Gomez-Crouvisier, une domestique de presbytère qui parle beaucoup, surtout des autres. Ça se passe ce samedi à 21h et l'entrée est à 8 ou 12 euros. À Château-Renaud, la saison culturelle ouvre dimanche 27 septembre avec Gumbo Jam à 15h à la Tannerie, un collectif d'artistes qui vous embarque pour un voyage musical entre jazz, blues, funk, swing et hip-hop avec également de la danse. C'est gratuit sur réservation au 02 47 29 85 56.
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3: Un ciel agréable pour aujourd'hui avec cet après-midi des températures comprises entre 22 et 24 degrés. À Blois, un homme de 32 ans condamné à 8 mois de prison pour des violences répétées sur son ex-compagne. Les faits remontent à la nuit du 27 au 28 juin dernier. Ce soir-là, à la sortie de la discothèque Le KB9, une bagarre générale avait éclaté. L'homme s'en était pris violemment à son ex-compagne. Il l'avait tiré par les cheveux, il l'avait frappé au visage. Le lendemain, une seconde altercation s'était déclenchée dans les quartiers nord de Blois. La victime avait reçu cette fois des coups de canne à la jambe. Le prévenu avait déjà 3 condamnations pour des violences sur des compagnes ou ex-compagnes. Le tribunal a donc prononcé 8 mois de prison, la révocation partielle de son sursis, une interdiction de contact avec la victime pendant 2 ans. Il devra aussi lui verser de 800 euros de dommages et intérêts. Et on rappelle le numéro, le 3919, à l'écoute des victimes de violences, gratuitement et 24 heures sur 24. À Tours, un ancien officier de marine âgé d'une 60aine d'années condamné à 15 ans de réclusion criminelle. Il a été accusé de viol et d'agression sexuelle sur 11 de ses 12 enfants. Des faits commis entre 1989 et 2016 durant ses différentes affectations dans des villes portuaires. La peine maximale de 20 ans avait été requise. Incarcéré depuis 2022, l'homme avait reconnu les faits devant la justice. Il lui est désormais interdit pendant 5 ans de travailler au contact d'enfants, même bénévolement. Toujours à Blois, une capitaine de police tourangelle a été jugée pour avoir giflé un homme menotté lors d'une garde à vue. Le jugement a été mis en délibéré au 16 septembre prochain. Le maire de Tours a présenté son futur plan mobilité pour la métropole sur les 10 prochaines années. Chaque jour, plus d'un million de déplacements sont recensés sur le territoire, dont 53% en voiture. L'objectif affiché, c'est de faire redescendre ce taux à 40% d'ici 2036.
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3: Le temps est plutôt ensoleillé pour ce matin, avec des températures comprises entre 16 et 17 degrés. 16 degrés au Boulay et à Ville-de-Mai, 17 degrés aux Ermites et à Montaudon. Dans l'après-midi, plus nuageux, 23 degrés pour les maxis.
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0: je sens qu'on va devoir faire une pause, hein, ma foi.
1: La piste des dés.
0: Parce que les mecs fous comme moi, ben, il faut bien les payer. Alors, une petite page de pub et on revient tout de suite après.
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2: Merci Dédé, bon week-end et à lundi, 11h.
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2: Ravi de vous retrouver, on parle de vos sorties week-end. Et avant cela, Diana Ross, Ed Sheeran et Zao MC Solar.
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Sur Fréquence 3, je vous propose de parler de vos sorties week-end et elles sont nombreuses. Et je voudrais vous parler du château de Frété à Savigny-sur-Braye qui vous accueillera tout le week-end pour le 7e salon des artisans d'art. Ça commence samedi dès 10h et ce jusqu'à 18h. 41 métiers d'art en démonstration. La visite du jardin du château avec un potager extraordinaire. Des ateliers de calligraphie, des jeux pour enfants, des jeux concours, restauration sur place. Et samedi soir, il y a un dîner aux chandelles et concert sur réservation. N'hésitez pas pour retrouver tout le programme. salon-de-frété.fr et vous retrouverez tous les détails. Une rafale de tubes arrive avec Temper City, Atomic Kitten et This Is pour maintenant. Voici Maniac. Sérieux.

0: Les années 80 à l'honneur à l'instant avec Bandolero, c'était Paris Latino. 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On revient très vite, vous ne bougez pas, avec Olivia Rodrigo et Tame Impala. A tout de suite.
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Je vous propose maintenant de découvrir sur Fréquence 3 une compagnie théâtrale. Ce sera demain à Chouzé-sur-Loire. C'est près de Saint-Nicolas-de-Bourgueil, pour vous les situer un petit peu. Une petite commune à découvrir absolument, et ils vous présentent Confession. Ça se passera à la salle Rollo de Port-Boulet, une comédie grinçante portée par Catherine Gomez-Chouzier, seule en scène dans le rôle de Martha, une domestique de presbytère qui parle beaucoup, surtout des autres. Une histoire drôle, touchante et pleine d'humanité. L'entrée, 8 ou 12 euros, n'hésitez pas à les découvrir. Cette petite commune s'appelle Chouzé-sur-Loire et vous allez découvrir Port-Boulet. Je vous recommande une bonne compagnie, une bonne soirée et une découverte. Voilà, comme ça, ça c'est fait. La suite, on va jusqu'à midi avec Larousseau et le petit dernier de Marine qui arrive. Ça s'appelle Tricheur et c'est sur Fréquence 3.

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1: Bonjour à tous ceux qui viennent d'arriver. Il est midi.
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1: Et on va parler loto et brocante avant 13h. Restez bien avec nous.
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Sur Fréquence 3, une chose promise est une chose due. Je vous propose de parler brocante. Et oui, c'est encore la saison des brocantes. Et si vous avez envie d'une sortie conviviale ce dimanche et de vendre ou d'acheter, bah les deux sont possibles. Ça se passera de 7h à 18h. C'est sans réservation. C'est 3 euros les 8 mètres. Donc vous avez juste à arriver pour 7h. Ou pour 6h, peut-être plus tôt. Il faut vous renseigner quand même. Il y aura des produits régionaux, des expositions de voitures, une tombola, buvette et restauration, ça va de soi sur place. Pour les renseignements, 06 45 07 55 69 ou bien 06 23 77 43 04. C'est organisé par la ALC de Nouré. Pour la suite, voici Vernis Rouge et Mathieu. 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

0: Les collecteurs fréquence 3, un petit virage dance, un petit peu quand même avec Robbins. C'était Show Me Love. 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On revient vite avec un nouveau bon plan sorti, juste après Katsai et Alex Warren. A tout de suite.
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0: Moby sur Fréquence 3, la radio locale, c'était Run On. Je vous souhaite de passer un très agréable week-end à l'écoute de Fréquence 3. Moi, je vous retrouve lundi. Et pour se quitter, on y va, on retrouve Alain. Chut, on écoute la télé, programme télé, ciné et bien plus encore. Bonjour Alain et à lundi.
1: Merci Nora, bon week-end et puis à lundi. Dès 11h évidemment, vous pourrez retrouver Nora sur Fréquence 3. Chut, on écoute la quotidienne, c'est maintenant.
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1: Allez, bonjour à toutes et à tous. Ravi de vous accompagner pendant l'heure du déjeuner, comme tous les jours. Eh bien, vous avez rendez-vous avec Chut, on écoute la télé, la quotidienne. Je vous accompagne pendant quelques minutes au programme. Eh bien, nous allons décortiquer l'actualité média de ce vendredi avec le programme télé de votre soirée, l'Infomédia, mais aussi la sortie album musical de la semaine et de ce vendredi, notamment à ne pas rater.
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1: Et on commence par votre soirée télé de ce vendredi 11 septembre, ce soir sur TF1, qui sera le plus nul, présenté par Camille Combal. Continue après une première saison couronnée de succès, l'émission revient pour cette saison 2. Et puis sur France 2, à l'instinct, votre série Christopher Bayemi et Juliette Plumcoq-Mèche, avec l'épisode 2 en rediffusion ce soir. Sur France 3, la carte au trésor, présentée par Stéphane Bern, pour sa première qui vous emmènera dans la Dombe. Et puis sur Canal+, l'affaire Bojarski, première diffusion du film de Jean-Paul Salomé avec Reda Kateb et Sarah Giraudeau. Sur France 4, les clés de l'orchestre de Jean-François Zigel, interprété par l'Orchestre Philharmonique de Radio France. Sur France 5, Un homme qui me plaît, la comédie de Claude Lelouch avec Jean-Paul Belmondo et Annie Girardot. Sur Arte, Meurtre à Sandam, la saison 11 avec le deuxième épisode. Sur LCP, Controverse, présenté par Clément Méric, qui recevra Christophe Blanchet et Aurélien Saint-Toul. Et puis notre coup de cœur de ce vendredi soir, eh bien, il va M6 qui va programmer pour sa première diffusion gratuite en clair le film Le Jardinier de David Charon avec Jean-Claude Van Damme et Michael Youn, l'histoire d'un haut fonctionnaire proche du président qui se retrouve malgré lui au cœur d'un secret d'État.
4: La liste est prête. Ils ne sont que 5 cette année.
5: Pourquoi je suis en dernier, moi ?
6: Réfléchissez, là. Vous faites quoi sur cette liste ?
7: Je ne sais pas, justement.
4: Tout doit être conclu dans les 48 heures.
8: Esmeralda, tu me réunis tous les invités, Quasimodo.
9: Tu vous organises un bel incendie introduction à Notre-Dame.
10: Eh, pas bête, hein. Le monstre a de l'esprit.
8: C'est qui ce type ?
11: Là, c'est le jardinier.
10: J'aime les plantes.
8: Il fait quoi ?
11: Mais il jardine.
10: Ah non, t'en me laisses trop, là. Mon petit Léon, je sais que ça n'est pas votre spécialité.
12: Ah, t'es bel homme.
10: Et je vais vous demander de m'aider.
13: Attention, hein. C'est l'assurance vie de ma famille, ce truc-là.
14: L'assurance vie de votre famille ?
15: C'est moi.
13: Redescendez un peu, Léo, hein. La pastèque, c'est dans votre potager, pas sur votre cou, hein.
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1: Et dans l'infomédia de ce vendredi, Tonton est de retour pour notre plus grand plaisir. Vendredi prochain, la saison 4 de Simon Coleman sera disponible sur France 2 dès le jeudi 17 septembre en ligne. Évidemment, la saison en intégralité. Alors que les enquêtes vont se multiplier d'un cours de paddle à un site archéologique en passant par un échiquier mortel, Simon Coleman va trouver le temps de tomber amoureux et l'élu de son cœur, une nouvelle voisine, ex-copine de fac et de sa sœur défunte, est bien plus qu'une passade. Une vraie histoire d'amour qui démarre, seulement rien n'est simple entre les enfants, le boulot et sa vie amoureuse. Le super tonton hésite à bousculer une vie déjà trépidante. Alors que Simon Coleman croit avoir trouvé la solution idéale pour tout concilier, la nouvelle femme de sa vie va devoir faire ses bagages. Simon s'en remettra-t-il ? Il vaudrait mieux. Une inspectrice de l'ASE tourne autour de la maison, remettant en cause la garde des enfants. Toujours au casting, évidemment. On y retrouve Romane Libert, Flavie Péan, Jean-Michel Tinevelli ou encore Alika Delsol et Vanessa Gedge. Et à noter de nombreux guests pour cette saison, Sophie Monico, Patrick Paroux ou encore Guillaume Carco et Patrick Guérino.
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1: Et notre album coup de cœur aujourd'hui dans les bacs est le premier EP de Jeanne, la candidate de la Star Academy avec Nairi. Ce tout nouvel album, révélé par cette dernière saison de la Star Academy et porté par le succès de son single Respire Fort, Jeanne poursuit son ascension avec ce premier EP, un projet intime, baptisé d'après son deuxième prénom arménien choisi par son grand-père. Jeanne se livre sur 7 titres, mêlant à la fois une pop lumineuse et rythmée et des mélodies empreintes de mélancolie. Pour son premier EP, il était important d'aborder aussi bien des sujets de société, féministes ou encore de santé mentale. Voici justement un petit extrait de Respire Fort. Mais ça...

tournée en France et qui débutera le 3 décembre 2026 à Poitiers, qui passera par Montpellier le 5 décembre, à Toulouse le 6 décembre ou encore à Paris à la Maroquinerie. C'est déjà complet le 12 décembre avec une nouvelle date à Paris au Trianon le 16 mars 2027. On va écouter tout de suite un deuxième extrait de cette EP, ça s'appelle Les Règles.

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1: Et on termine comme chaque jour par les anniversaires de stars. On souhaite un joyeux anniversaire aujourd'hui à la journaliste Sandra Larue, présentatrice météo qui fête aujourd'hui ses 53 ans. Joyeux anniversaire également à Moby. Le chanteur fête aujourd'hui ses 61 ans. Joyeux anniversaire à Serge Azanavicius. Le comédien fête aujourd'hui ses 63 ans. Et puis un joyeux anniversaire également aujourd'hui à Brian De Palma qui fête ses 86 ans. Voilà, j'espère que vous avez passé un bon moment en notre compagnie. Les rendez-vous de Chute en écoute, la télé, la quotidienne, c'est du lundi au samedi à 12h45 sur Fréquence 3. Et puis ne ratez pas notre grand hebdo, ça c'est chaque lundi en digital sur fréquence3.com dès 9h. Tous nos podcasts sont également disponibles sur notre site internet, onécoutelatélé.com. Et vous pouvez suivre notre actualité, bien sûr, sur nos Facebook et Instagram, Chute en écoute, la télé, pour ne rien rater. C'est une rafale de tubes 100% françaises qui débarque sur Fréquence 3 dès 13h. Je vous souhaite un bon appétit si vous êtes à table et je vous dis à demain.
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1: Le 29e Festival de la Tomate et des Saveurs au Château de la Bourdaisière, ce samedi, ce dimanche, de 10h à 18h. Une cinquantaine d'exposants réunis autour de la tomate et des saveurs qui proposent graines, plantes gustatives et objets décoratifs. Du théâtre ce samedi à 21h, la compagnie Bois ton thé de Chouzé-sur-Loire présente Confession à la salle Rollo de Port-Boulet. Une comédie grinçante portée par Catherine Gomez-Crouvisier, une domestique de presbytère qui parle beaucoup, surtout des autres. Ça se passe ce samedi à 21h et l'entrée est à 8 ou 12 euros. À Château-Renaud, la saison culturelle ouvre dimanche 27 septembre avec Gumbo Jam à 15h à la Tannerie, un collectif d'artistes qui vous embarque pour un voyage musical entre jazz, blues, funk, swing et hip-hop avec également de la danse. C'est gratuit sur réservation au 02 47 29 85 56.
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2: Soleil voilé demain matin, Touraine et dans le Loir-et-Cher avec des températures comprises entre 17 et 18 degrés. Dans l'après-midi, c'est toujours un ciel voilé et 26 degrés pour les températures maximales. L'usage de la voiture ne baisse pas dans l'agglo de Tours. Résultat d'une étude publiée hier, elle représentait un peu plus de la moitié des trajets quotidiens en 2019. Pareil en 2024. Le maire de Tours espère tomber à 40% dans 10 ans grâce à la deuxième ligne de tram, au développement du train et aux voies dédiées au covoiturage sur certains axes. Quels ont été les prénoms de filles les plus donnés en Indre-et-Loire l'année dernière? On a le palmarès sur le site Généanet, spécialisé dans la généalogie. Ambre, Jade et Louise, c'est le top 3 chez nous. Suivent Rose, Adèle ou encore Agathe. New York rend hommage aujourd'hui aux 2977 victimes des attaques du 11 septembre qui ont eu lieu il y a 25 ans. Les commémorations auront lieu sans Donald Trump, mais en présence du premier maire musulman de la ville. Le gouvernement français a abaissé sa prévision de croissance pour 2026 à 0,5% contre 0,7% attendu auparavant et table sur une croissance de 1% l'an prochain.

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1: Merci d'écouter Fréquence 3, bienvenue 17h.
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1: Et c'est parti pour l'after avec une rafale de tubes. Tattoo, All the Things She Said dans un instant. Et Naïka juste avant avec One Track Mind sur Fréquence 3.
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4: Soleil voilé demain matin, Touraine est dans le Loir-et-Cher avec des températures comprises entre 17 et 18 degrés. Dans l'après-midi, c'est toujours un ciel voilé et 26 degrés pour les températures maximales. L'usage de la voiture ne baisse pas dans l'agglo de Tours, résultat d'une étude publiée hier. Elle représentait un peu plus de la moitié des trajets quotidiens en 2019, pareil en 2024. Le maire de Tours espère tomber à 40% dans 10 ans grâce à la deuxième ligne de tram, au développement du train et aux voies dédiées au covoiturage sur certains axes. Quels ont été les prénoms de filles les plus donnés en Indre-et-Loire l'année dernière? On a le palmarès sur le site Généanet, spécialisé dans la généalogie. Ambre, Jade et Louise, c'est le top 3 chez nous. Suivent Rose, Adèle ou encore Agathe. New York rend hommage aujourd'hui aux 2977 victimes des attaques du 11 septembre qui ont eu lieu il y a 25 ans. Les commémorations auront lieu sans Donald Trump, mais en présence du premier maire musulman de la ville. Le gouvernement français a abaissé sa prévision de croissance pour 2026 à 0,5% contre 0,7% attendu auparavant et table sur une croissance de 1% l'an prochain.
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0: tu as toute l'équipe. Moi, c'est Guillaume. Il y a Émilie qui est là. Bonjour, Émilie.
1: Bonjour, les garçons. Bonjour, tout le monde.
0: Bonjour, Jérôme.
2: Hola, los muchachos.
0: Muy bien, donde está Don Diego de la Vega.
2: Ouais. Parce que le mec de Zorro, il parlait pas.
0: Sentez-vous la bonne l'odeur du week-end?
1: Oh,
0: qui,
1: oui.
0: Elle est
1: oh,
0: délicieuse. Oui. Elle est superbe, celle-ci. Ouais. Elle fait plaisir.
2: Bon week-end, en plus, en perspective.
0: Pourquoi? Qu'est-ce qu'il y a ce week-end?
2: Ah, oh. Super, vraiment, elle me fatigue.
1: C'est très vexant. Tu m'as fatigué, Guillaume, là, vraiment.
0: Ça y est, je viens d'avoir un petit peu, l'anniversaire de ta chérie, Jérôme, franchement. Quelle belle journée vous allez passer.
1: Ouais,
0: dimanche.
1: Ouais, c'est dimanche.
0: Eh ben, bon anniversaire à ta chérie, Jérôme. Bon anniversaire.
2: Il y a nos cadeaux zouz.
0: Ouais.
1: Ah, t'as toujours pas de cadeau?
2: Ah, cool, que dalouze.
1: T'as toujours pas trouvé?
2: Rien douze.
0: Alors, parce qu'il faut, il faut expliquer pour ceux qui nous rejoignent, Jérôme a son anniversaire demain et sa chérie, c'est dimanche, vraiment, c'est pas pratique. Hein. C'est un week-end extrêmement cher pour le couple. Et sauf qu'a priori, elle a trouvé, mais pas lui. Voilà.
2: Oui, c'est ça. Mais je veux.
1: Et toi qui aimes pas les, enfin, qui aimes pas les surprises, qui aimes bien deviner les surprises avant l'heure, est-ce que tu sais ce qu'elle va t'offrir?
2: Ah non, mais ça va être sûrement un truc ridicule par rapport à mes nombreuses dépenses.
0: Oui, un iPhone pliant à 2400 balles, par exemple, tu vois.
2: Ah non,
1: attends,
2: ça, j'en veux
1: même
2: pas.
1: À 3000 et quelques, j'ai vu.
2: J'en veux pas.
0: Non, mais je veux dire, le prix de l'iPhone monte en même temps que le prix de l'essence, y'a rien qui va. Stop au bout d'un moment. Stop.
2: Oui, puis t'arrives pas à mettre ton iPhone dans ta voiture pour faire le plein.
0: Non, puis tu peux pas rouler en iPhone non plus encore. Mais attendez, peut-être le prochain, on sait pas. La technologie avance vite. Dans un instant, on va retrouver le zapping avec un zapping sur quelque chose qui énerve pas mal de monde. Mais pourtant, il y a une solution toute simple. On vous explique ce que c'est dans un instant. Mais d'abord, Miley avec Basper Sweats. Vous êtes sur Fréquence 3.

0: Fréquence 3 avec Jet, Are You Gonna Be My Girl? C'est l'heure de retrouver notre zapping. On a été sur Internet aujourd'hui pour retrouver un compte TikTok qui s'appelle Le Monde de Marie. Marie, elle a la quarantaine bien tassée, la cinquantaine approchante, et elle donne son avis sur un sujet qui peut peut-être vous parler également. Les gens qui débarquent à l'improviste. Voilà.
1: Ah, oui.
0: Elle aime pas ça, je te le dis, la Marie. Écoutez ce qu'elle en dit de tout ça.
2: Alors, il faut qu'on parle d'un truc qui m'énerve profondément. Les gens qui débarquent chez toi sans prévenir. Mais pourquoi tu fais ça? On est en 2026, bordel. T'as un téléphone? Parce que quand tu sonnes chez moi à l'improviste, moi, je suis peut-être en pyjama à 15h, j'ai peut-être pas fait la vaisselle depuis hier, j'ai peut-être mon soutif sur une chaise et trois slips qui sèchent dans le salon. Et toi, t'arrives, coucou? On passait dans le coin. Mais j'en ai rien à foutre que tu passais dans le coin. Continue de passer. Passe devant chez moi. Et le pire, c'est que ceux qui te disent, oh ben, on va pas rester longtemps. Une heure et demie après, ils sont encore là sur ton canapé à boire ton café et bouffer tes gâteaux.
0: Ouais, bah alors... On est unanime là-dessus. Est-ce que tout le monde est d'accord sur le sujet?
3: Oui.
1: Hein, insupportable, les gens qui font ça.
0: Il y a des gens qui aiment bien. Je suis désolé de te dire, j'ai checké parce que je regardais les commentaires. Il y a des gens qui disent, mais non, c'est sympa, on boit un petit café et tout ça. Moi, j'aime bien que tu me préviennes quand même avant d'arriver, un minimum. Un minimum.
3: Mais elle soulève un truc, c'est vrai. À l'époque, on n'avait pas les téléphones, etc. Donc effectivement, tu passais un peu à l'improviste. Mais aujourd'hui, tu peux pas faire ça.
0: Oui, mais à l'époque, tu avais une bonne excuse de passer à l'improviste, tu vois. Effectivement, il n'y avait pas tous les. Tu n'avais pas de téléphone portable, le téléphone fixe.
3: Oui.
0: Si tu n'étais pas chez toi, tu pouvais pas appeler. Donc oui, tu pouvais.
3: Oui.
0: Maintenant, effectivement. Un petit WhatsApp, un petit message. Bon.
1: Oui, comme ça on le voit pas et on s'ouvre pas.
3: Comme ça en faisant l'ombre pas le lire.
0: Est-ce qu'on serait pas un petit peu sauvage quand même? Il y aura le journal des bonnes nouvelles dans un instant, là sur Fréquence 3, mais d'abord Shakira et Burna Boy avec Die Die.

0: Collector, Fréquence 3, Zucchero et Paul Young, c'était Senza Onadonna. Le journal des bonnes nouvelles, Jérôme.
1: Et bonne nouvelle pour les enfants et les familles, le passeport est reconduit et élargi, passe plus loin, sport avec un S. Hein. L'aide financière directe pour permettre aux jeunes issus de foyers modestes d'accéder plus facilement au club sportif. Si vous voulez avoir plus d'infos et savoir si vous êtes éligible, c'est sur passesport.gouv.fr.
0: Et ben merci beaucoup Jérôme. Les trois signes top demain, qui va passer une meilleure journée que les autres? C'est le moment où Émilie nous dit tout.
2: On aura demain les béliers, les sagittaires et les capricornes. Donc pour les béliers, vous allez obtenir de beaux succès qui vous aideront aussi dans votre évolution personnelle. Pour les sagittaires, l'amour et la passion vous attendent, même si vous ne vous y attendiez pas. Et enfin les capricornes, vous avez décidé de voir le bon côté de la vie et vous avez bien raison les capricornes.
0: Merci beaucoup Émilie, l'horoscope complet, vous le retrouvez demain matin. Dans quelques instants, c'est le jeu qui arrive et Adèle Question avec Été avec toi sur Fréquence 3.
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0: Vendredi après-midi avec Fréquence 3 et Florent Pagny pour Ma Liberté de Penser. On joue à la Google Fight, le principe est simple, on a tapé des suites de mots dans Google, il faut me dire laquelle obtient le plus de mots sur les deux que je vous propose. Émilie,
1: oui.
0: Qu'est-ce qui obtient le plus de résultats dans Google? Lundi matin ou vendredi soir?
2: Il y en a un qu'on préfère à l'autre.
1: Hein. Ouais, bah, je vais dire vendredi soir, mais je pense que c'est l'autre.
0: C'est vendredi soir, 11 500 000 résultats contre 8 millions pour lundi matin. Un point pour Émilie. Jérôme, chaussettes perdues ou clés perdues?
2: Je vais partir sur...
0: Un qui est plus chiant que l'autre. Hein. Donc, les clés, ouais, c'est une bonne réponse, effectivement. On a 1 million de résultats pour les clés contre 320 000 pour les chaussettes. Un point partout. Émilie, je pense que l'été est passé maintenant, on peut y revenir. Raclette ou fondue?
1: Raclette.
0: Et non,
1: c'est
0: fondue.
1: C'est pas vrai.
0: 32 millions pour la fondue contre... Non, c'est la raclette, bravo.
1: Ah, merci. Je me disais, quand même.
0: 42 millions pour la raclette, 31 millions pour la fondue. Ah, Jérôme,
2: ouais. Bah oui.
0: Pigeon de ville ou rat d'égout?
2: Rat.
1: Ouais. Ah, pas fait.
0: Eh non.
1: Ah ouais,
0: non.
1: Hein.
0: Non, les pigeons, c'est 180 000 résultats, les rats, 95 000. Le jeu est gagné par Émilie.
1: Ouais.
0: T'as vu, hein, elle est énervante aujourd'hui. J'arrête pas de le dire, mais personne n'écoute. Bravo, Émilie, pour cette
1: Merci.
0: Superbe victoire.
1: Bah, bien sûr, évidemment.
0: Jérôme, tu as ton sourcil qui a monté comme ça. Fait,
2: oh, non, mais oui.
1: C'est le sourcil du seum.
0: Oui, c'est ça. Allez, dans un instant, on va retrouver le Star Flash et le numéro 1 Fréquence 3. Mais d'abord, c'est surtout Ken avec Somewhere Only We Know en classe.

0: bon week-end avec Fréquence 3 et Sound of Legend, c'était San Francisco. C'est l'heure de Star Flash, l'actu People, Média, on fait le point avec Emilie. On commence avec quoi aujourd'hui?
1: Avec une info télé, puisqu'on apprend que Cyril Hanouna...

0: Luna va reprendre les commandes du Morning Live sur M6. Alors, pour les plus jeunes, c'était une émission culte des années 2000, présentée d'abord par Michael Youn et ensuite Cyril Hanouna à ses débuts, on va dire ça comme ça. Moi, perso, à l'époque, j'adorais quand c'était Michael Youn, d'accord ? En tout cas, ça revient. C'est pour l'occasion des 40 ans de la chaîne et ça sera visiblement seulement pour une semaine au printemps prochain.
1: Oui, oui, et il a invité Michael Youn, Cyril Hanouna. On ne sait pas s'il a accepté, mais ça sera drôle.
0: Oh, j'adorerais. Oh là là là, j'adorerais.
2: Moi, j'ai pas la nostalgie du Morning Live.
0: J'adorais ça, moi. Ah ouais.
2: Oui, mais je pense que j'aurais plus la nostalgie de la version Michael Youn, mais que plutôt la version.
0: Oui, ah bah oui.
1: Ah bah ça a été un bide, la version de Cyril Hanouna.
2: Oui, mais du coup, pourquoi tu le remets, lui?
1: Ben parce qu'il a dit
0: parce que c'est lui. Mais
2: mettez Michael Youn directement. Ok, bon, très bien. Clair. Deuxième info, Émilie.
0: On continue avec la Starac et une petite bourde qu'a fait Nikos. Alors, il a fait un post sur ses réseaux sociaux pour féliciter le nouveau directeur, Quentin Mosimane. Mais il a lâché une petite info qui n'était pas censée être lâchée tout de suite. La date du lancement de la prochaine saison. Il a vite modifié le post, mais vous savez comment ça se passe sur Internet, tout reste.
2: Trop tard.
0: Et donc, la Starac revient le 10 octobre prochain sur TF1.
2: Ok, merci Nikos. Moins d'un mois. Bien joué, Nikos. Ouais. Dernière info, Émilie.
0: Puisqu'on parle de la Starac, on va rapidement revenir sur Lucie Bernardoni. Elle sera plus sur la prochaine saison et on sait ce qu'elle va faire ensuite. Alors oui, elle va faire des bisous à Christophe Licata, mais ça on sait.
1: Oui.
0: Mais visiblement, elle se lance dans le théâtre. Elle va rejoindre la pièce Napo, une comédie qui imagine Napoléon en pleine bataille en 1815 et qui, après une explosion, se retrouve carrément projetée en 2026. Voilà, ça démarre. En tout cas, elle démarre le 15 octobre à la Comédie Bastille à Paris.
2: Après une explosion. Comme ça, paf, 2026, le mec, il n'a rien compris.
0: Voilà, exactement. Ouais,
1: c'est les visiteurs, en fait, avec Napoléon.
0: C'est ça.
2: Surtout, ne dites rien à Christian Clavier. Le numéro 1, Fréquence 3, nous ramène en 2002 avec La Sketchup et The Ketchup Song. Alors, faut savoir que ce morceau-là, on le connaît bien avec la petite chorégraphie. On vous avait déjà expliqué qu'elle s'appelait La Sketchup parce que leur père était dans la musique et il était surnommé El Tomate. Donc, la fille d'El Tomate, Pam, La Sketchup.
0: Je savais pas ça.
2: Mais si, on en a déjà parlé dans l'émission ici même.
0: C'est drôle, j'étais pas là.
2: Il faut savoir que le morceau en question a déclenché une véritable panique morale. Il a été banni de plein d'écoles un peu, on va dire, basées sur la religion. Parce que il y avait certaines personnes qui pensaient qu'elle déclinait des trucs un peu pas bien, tu vois, un peu. Faire des rites un peu pas très cool, quoi.
0: Un peu olé olé.
2: Non, pas olé olé.
1: Genre sorcier.
2: Le mec qui a les sabots aux pieds qui t'accueille en faisant.
0: Tu fais
1: super bien le mec aux sabots aux pieds.
0: Ouais, ça te va bien d'ailleurs, ça te va bien les sabots.
2: Bon, en attendant, ça a dû passer parce que finalement le morceau s'en est bien sorti. 2002, La Sketchup, The Ketchup Song, c'est le numéro 1 fréquence.

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1: C'est un plaisir d'être avec vous sur Fréquence 3, 18h.
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1: Et on est heureux, on va continuer l'émission tout tranquillement avec Beyoncé qui arrive et juste avant Teddy Swims et Mister Know It All sur Fréquence 3.
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3: Soleil voilé demain matin, Touraine et dans le Loir-et-Cher avec des températures comprises entre 17 et 18 degrés. Dans l'après-midi, c'est toujours un ciel voilé et 26 degrés pour les températures maximales. L'usage de la voiture ne baisse pas dans l'agglo de Tours. Résultat d'une étude publiée hier, elle représentait un peu plus de la moitié des trajets quotidiens en 2019. Pareil en 2024. Le maire de Tours espère tomber à 40% dans 10 ans grâce à la deuxième ligne de tram, au développement du train et aux voies dédiées au covoiturage sur certains axes. Quels ont été les prénoms de filles les plus donnés en Indre-et-Loire l'année dernière? On a le palmarès sur le site Généanet, spécialisé dans la généalogie. Ambre, Jade et Louise, c'est le top 3 chez nous. Suivent Rose, Adèle ou encore Agathe. New York rend hommage aujourd'hui aux 2977 victimes des attaques du 11 septembre qui ont eu lieu il y a 25 ans. Les commémorations auront lieu sans Donald Trump, mais en présence du premier maire musulman de la ville. Le gouvernement français a abaissé sa prévision de croissance pour 2026 à 0,5% contre 0,7% attendu auparavant et table sur une croissance de 1% l'an prochain.
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0: facilite ta vie de tous les jours. On parle de quoi, Emilie, aujourd'hui ?
1: D'une astuce pour ne plus avoir de traces de doigts sur les vitres et les miroirs. On avait déjà fait une petite astuce dans cet esprit pour les plaques de cuisson, pour les vitres du four et du micro-ondes, etc.
0: C'est pas là où on lavait nos plaques avec des patates, là où
1: non, c'est pas non, ça. Non. Et ça marchait très bien parce que moi, je l'avais testé pour le coup et c'est vraiment
0: alors,
1: efficace.
0: Les vitres, je suis preneur car je suis équipé d'enfants en bas âge.
1: Et les miroirs, c'est une horreur, les miroirs à nettoyer. Même les petits, là, avec lesquels tu te maquilles et tout, machin, c'est
0: bon, alors vas-y.
1: Alors je vous explique. Donc dans un vapeau, vous allez mettre de l'eau, tout simplement. Et vous allez rajouter un petit peu de shampoing pour bébé. Elle est là, la petite astuce, d'accord ?
0: Ouais.
1: Et du vinaigre blanc. Vous mélangez bien, vous vaporisez sur vos miroirs, sur vos vitres, et vous nettoyez avec un chiffon. Et vous verrez qu'ensuite, vous allez pouvoir passer vos doigts, mettre vos doigts dessus, il n'y aura pas de traces. Ok ?
0: Oh, wow.
1: De l'eau, du shampoing pour bébé, du vinaigre blanc. Et vous vaporisez.
0: Okay.
1: C'est ça, toi, chez toi, Guillaume, du shampoing pour bébé ?
0: Non, parce que j'ai plus de bébé.
1: Pour enfant.
0: Mon bas âge, mais...
1: Oui, bon.
0: Bah, c'est sûr, il n'en a pas pour adulte. J'avoue, je suis pas embêté de ce côté-là. Sur 100 Français, on apprend des choses sur nous dans un instant, mais d'abord Francis on My Mind sur Fréquence 3 avec

0: Fréquence 3, la radio locale avec Baz et Smile to Shine. On joue à Sur 100 Français, des questions sur nous, notre manière de faire, de voir les choses, l'occasion de voir si vous allez apprendre un truc aujourd'hui, parce que ça doit vous concerner techniquement. Il y a 68% des Français qui consomment ça tous les jours. Mais quoi ?
1: Du lait ?
0: Non, c'est pas le lait.
2: Du fromage ?
0: Non.
2: Et ça va bien avec le fromage. Alors ça se mange, ça se boit pas. Hein.
1: Du vin ?
0: Ça, non. Non, c'est pas
1: du vin. Je sais pas, t'as dit que ça allait bien avec le fromage.
0: Oui, mais il y a autre chose qui va bien avec le fromage.
1: Le pain.
0: Bah oui, franchement. 68% des Français consomment du pain tous les jours. Est-ce que c'est votre cas ?
2: Non.
0: Moi non plus.
1: Et en revanche, mon papa consomme. Il va tous les matins à la boulangerie et il faut qu'il ait son pain tous les jours.
0: Ah ouais, ouais. Moi, je sais que quand il y en a, je suis content qu'il y en ait. Mais si on n'a pas, bon, c'est pas très grave, quoi.
1: Bah, le pain tous les jours, vaut mieux éviter quand même, c'est pas...
0: C'est bon quand même. La baguette reste le format le plus acheté par les Français. 80% des consommateurs achètent la baguette. D'ailleurs, on préfère la baguette tradition à la baguette normale, hein, celle qui fait un peu baguette de campagne, souvent, ils appellent ça.
2: Ah oui.
0: Voilà. 55% du pain qui est acheté, il est acheté en boulangerie artisanale, le reste, c'est en supermarché.
1: Mmh. Ouais.
0: Et 55% des Français préfèrent le pain bien cuit. Voilà.
1: Oh non.
2: Moi, c'est pas trop cuit, moi.
1: Ah non, moi non plus.
0: Moi, c'est doré, comme ils disent. Tu vois, le pain blanc, non. Doré, c'est bien.
1: Oui, doré, c'est parfait.
0: Bien cuit, c'est pas fou. Voilà.
1: Non.
2: Et quand le boulanger te sert, il fait sur les bords du lac. Ouais, Julien, doré.
1: T'as compris. Waouh, t'es allé loin.
2: Ouais, je suis fatigué, je pense.
0: Ça s'entend pas du tout. Dans un instant, le journal des bonnes nouvelles sur Fréquence 3. Et d'abord, Bob Sinclair et Kesa avec I Can't Wait.

0: Jérôme, le journal des bonnes nouvelles.
1: Et bonne nouvelle, 2 mois après l'incendie qui a ravagé plus de 35 hectares au Cap Fréhel dans les Landes, eh bien, ça commence à reverdir déjà et de jeunes pousses réapparaissent dans les zones brûlées. Une renaissance naturelle jugée spectaculaire par les gestionnaires du site. La nature est décidément formidable.
0: Ouais, c'est dingue ça. Bah, super. Le bon plan Fréquence 3, c'est l'association sportive et culturelle de Nouré qui organise sa grande brocante. Ce sera ce dimanche de 7h à 18h. Sur place, vous allez retrouver des stands d'objets anciens, des produits régionaux. Il y aura une exposition de voitures, une tombola également et de quoi manger pour ceux qui sont un peu gourmands, qui veulent passer un bon moment. Pour les exposants, c'est 3€ les 8 mètres.
2: C'est quand même relativement accessible.
0: Ouais. Sans réservation. C'est-à-dire, vous arrivez, on vous trouve une place.
3: Ah ouais, tu te poses.
0: Ouais, c'est très bien. N'hésitez pas, si vous voulez vous renseigner, vous allez sur fréquence3.com, notre site internet. Le chiffre du jour arrive dans un instant. On va parler, vous savez, des œuvres d'art qu'il y a au milieu des ronds-points. Parce que figurez-vous que ça ne sert pas que à faire joli. Il y a une véritable utilité. Et je vous dis laquelle après Charlotte Cardin et The Way We Touch sur Fréquence 3.
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0: Adamé sur Fréquence 3 avec Avant toi. Bon week-end. Un autre chiffre du jour comme une œuvre d'art. Alors vous allez me dire, on va encore parler d'art. T'as parlé de tableau hier, avant-hier, je sais plus. On parle des œuvres d'art qui est au milieu des ronds-points. Moi, j'ai une détestation profonde pour les œuvres d'art au milieu des ronds-points qui souvent sont la plupart du temps laides.
1: Et mais sur les autoroutes aussi, il y en a des très moches.
0: Oui, mais là, celle qui nous intéresse, c'est celle qui sont au milieu des ronds-points. Parce que vous allez me dire, à quoi ça sert de mettre des œuvres d'art au milieu des ronds-points?
2: Je sais pas à quoi ça sert.
1: Pour mettre en valeur un artiste.
2: Mettre en valeur la ville, divertir un petit peu le public.
0: Pas du tout. Vous savez que les ronds-points qui ont une œuvre d'art au milieu, c'est simplement pour la sécurité. Ils expliquent en gros dans l'étude sur laquelle je suis tombé que les ronds-points, il faut que ce soit bien visible de jour comme de nuit. Sauf que de nuit, souvent, c'est pas bien éclairé les ronds-points quand c'est dans la campagne, tu vois. Donc pour que tu les vois mieux avec tes phares, ils ont mis un truc au milieu un peu imposant pour que tu le vois et tu dis ah putain, il y a le rond-point. Il faut que je fasse attention.
2: Et tant qu'à faire, autant que ce soit un truc un peu artistique pour que.
0: Oui, certainement, mais c'est juste pour qu'on voit bien le rond-point. C'est aussi pour ça que beaucoup de ronds-points sont bombés. Tu vois, parce que dans les phares, tu vas voir la bosse et tu vas te dire le rond-point, attention, faut que je fasse gaffe. Parce que s'il y avait rien, techniquement, tu tracerais pas pour quoi.
1: Excuse-moi, c'est pas gratuit ce genre de truc à installer pour un artiste.
0: C'est là où on va te fâcher parce que c'est vrai que ça coûte cher souvent. Alors ça doit coûter moins cher que les trucs sur les autoroutes. Non, parce que les trucs sur les autoroutes, faut arrêter. Après, il y a peut-être des gens qui apprécient. Tu apprécies les œuvres d'art d'autoroute, Émilie?
2: Je m'en fiche.
0: Voilà.
2: Bon. Je m'en fiche.
0: Pour le prix que ça coûte pour avoir ce résultat, passons.
2: Oui, mais peut-être que ça donne un truc, parce que tu vois, moi qui fais beaucoup la route France-Portugal, etc., quand je m'arrête sur les autoroutes en Espagne, je peux te dire que tu vois une vraie différence avec la France. Donc peut-être que ça y joue. Voilà.
0: Une différence dans quel style?
2: Tu sais, tu te sens, sur les autoroutes.
0: C'est plus joli.
2: Tu te sens plus apaisé. En Espagne, t'as l'impression d'être perdu au milieu de nulle part. Il y a rien. Tu vois, c'est pas agréable. Tu t'y arrêtes pas avec plaisir. Tu vois ce que je veux dire?
1: C'est des beaux instants de vie.
2: Mais c'est vrai. En Espagne, tu vas mettre de l'essence, tu fais pipi, tu t'en vas quoi. Tu cherches pas à rester.
0: C'est parce qu'il y a une colonne grecque cassée en œuvre d'art que tu te dis oh là là, on est bien là, dis donc.
2: Non mais évidemment que ça sert pas à grand chose. Mais voilà, je trouve que ça fait plus quali.
1: Colonne grecque, tu peux faire pipi dessus, c'est rigolo.
0: Des conseils à ne pas suivre. L'éphéméride de demain, il arrive sur Fréquence 3 juste après Loupé Gab d'abord. Oh, trop bien ça. Mambo number 5.
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1: Bon week-end et bienvenue sur Fréquence 3, la radio locale, avec Tove Lo et Stromae pour des fleurs.

0: Le samedi 12 septembre, on fêtera les Apollinaires. Voilà. Bon, je suis pas sûr que le prénom soit si répandu que ça en 2026, ouais, mais ouais, on les embrasse bien.
1: Elles habitent dans un château, ça c'est sûr.
2: Oui. Et elles parlent comme ça.
3: C'est des femmes, Apollinaire.
0: Non, c'est toi qui as raison, c'est des garçons, les Apollinaires.
3: C'est des garçons, hein,
1: Pour moi, c'est pour tous les deux.
0: Mais Apolline, non, éventuellement, est une fille. Mais voilà. Apollinaire, bon, voilà.
1: Non, elle habite dans la grange, Apolline.
0: Très bien. Les anniversaires, il y en a quelques-uns. Bon anniversaire à Mylène Farmer. Bah oui, c'est son anniv à la Mylène.
3: Oh.
0: Quel âge est la Mylène Farmer?
3: Oh bah Mylène, elle a 60 et quelques, non?
4: Ouais. J'ai peur d'avoir dit une bêtise.
0: 65.
3: Eh ouais, bah oui.
0: Elle ne
2: 65 ans.
0: Bah, Mylène Farmer est avec nous. Comment allez-vous, Mylène?
2: Un petit bad mood,
0: ok, bon. Oh, donc tout va bien finalement, vous êtes un peu dans l'ambiance habituelle, quoi.
2: Enfin, oui, pardon,
0: Ah oui, il faut que vous pariez avec la reverb, vous, c'est vrai, c'est tout le temps comme ça.
2: Ah oui, parce que sinon, ça va pas du tout quand je chante.
0: Marrant, on vous entend mieux avec la reverb, du coup, c'est assez...
2: Laissez-moi tranquille.
0: On a pas envie de déconner. Hein. Le compositeur Hans Zimmer a 69 ans, bon anniversaire à Jocelyne Béroir de Cassave. Ah bah oui. Elle a 72 ans, Jocelyne Béroir, aujourd'hui. Et Michel Drucker fête ses 284 ans. Voilà, bon anniversaire à lui. Non, il a 84 ans, Michel Drucker, aujourd'hui. Donc, bon anniversaire. Bon anniversaire à vous, bien évidemment, en ce 12 septembre. On se retrouve lundi. On sera là entre 17h et 19h pour terminer la journée ensemble sur Fréquence 3. Bon week-end, Émilie.
3: Oui, merci beaucoup.
0: Bon week-end, Jérôme, un week-end ultra simple où tu ne feras rien d'exceptionnel.
1: Il ne se passe rien
0: dans ta vie, bien sûr, hein, Jérôme. Hein.
1: Allez, ah, là. On pense avoir des amis, tu vois, des collaborateurs, presque, tu peux te dire des gens presque de ta famille, parce qu'on se voit beaucoup, beaucoup trop même. Mm. Rien.
0: Eh ben, bon week-end, Jérôme.
1: Les petits Indiens, rien.
0: Ouais.
3: Écoute-moi, Jérôme, je vais te faire le même cadeau que tu m'as fait pour mon anniversaire.
1: Oui, voilà. Mais vu que c'est moi qui ai ouvert le bal des anniversaires, je me suis mis à ta hauteur à chaque fois.
0: Ce qui est bien, Jérôme, c'est que dès lundi, tu pourras ouvrir ton dossier retraite et ça, c'est cool. Tu vois, faut en profiter aussi.
1: Allez.
0: Bon week-end, du coup.
1: Mais
3: oui.
0: La suite, ce sera avec Fréquence 3 Collector à 19h. Et juste avant, c'est Pour oublier de Kenji. Gros bisous, bon week-end et à lundi. Bye.
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1: Et bienvenue les 19h, c'est le week-end.
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1: Bon week-end tout le monde, c'est Joachim pour vous accompagner jusqu'à 20h avec Fréquence 3 Collecteur 50 cents pour bien démarrer.
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Open Your Mind dans Fréquence 3 Collector. Ah, c'est le week-end, ça y est. Et cette semaine, elle est passée grave vite. Bah ouais, depuis que je vous accompagne tous les jours à 19h depuis lundi, franchement, ça passe plus vite. Hein. Bon, et vous, c'est quoi votre jour préféré de la semaine? Moi, c'est le vendredi. Hein. Franchement, le vendredi soir, on est enfin en week-end. Deux jours de repos, là, ça y est. On pose, on se pose. C'est parfait. Et là, c'est parfait. C'est Fréquence 3 Collector. On écoute Muse juste avant. C'est No C et Menelik dans Fréquence 3 Collector jusqu'à 20h.

Muse sur Fréquence 3. Il y a des dates qu'on n'oublie pas et aujourd'hui, impossible de ne pas avoir une pensée pour le 11 septembre 2001. Il y a 25 ans, les États-Unis étaient frappés par les attentats du 11 septembre. Près de 3000 personnes ont perdu la vie et des milliers d'autres ont été touchées par cette tragédie et ses conséquences. Alors ce soir, sur Fréquence 3, on voulait simplement prendre quelques secondes pour rendre hommage à toutes les victimes, à leurs familles, mais aussi aux pompiers, policiers, secouristes et à toutes celles et ceux qui sont intervenus ce jour-là. 25 ans après, on se souvient... On n'oublie pas. Et parce que la musique permet aussi de faire vivre les souvenirs et de nous replonger dans certaines époques, on va maintenant retourner dans nos souvenirs avec Fréquence 3 Collector. Montez le son et place à Salif Keita, c'est Madane qui nous ramène quelques années en arrière dans Fréquence 3 Collector.

Ça fait plaisir, ça. Bass Bumpers dans Fréquence 3, Collector. Et on continue notre voyage dans les années 2000 sur Fréquence 3. On va parler maintenant d'une artiste écossaise qui s'est fait une place assez particulière dans le paysage musical, Kate Tunsall. Née à Édimbourg en 1975, elle commence très jeune la musique avec le piano puis la flûte, avant d'apprendre la guitare toute seule à seulement 16 ans. Elle va ensuite passer des années à jouer dans des bars, des petites salles et même dans la rue, avant de décrocher son premier contrat. Et son arrivée sur le devant de la scène est assez incroyable. En 2004, elle est appelée au dernier moment dans l'émission britannique Later with Jule Holland, après le désistement du rappeur Nas. Elle monte sur scène avec sa guitare et un pédalier de boucle, et là, le public la découvre véritablement. Quelques mois plus tard, son premier album High to the Telescope devient un énorme succès et va s'écouler à plusieurs millions d'exemplaires dans le monde. Alors c'est parti, une artiste, une guitare, une voix reconnaissable entre villes, Kate Tunsall, c'est même

Girl Salad dans Fréquence 3 Collector. Et tiens, on finit la semaine avec une petite blague et on commence le week-end comme il faut avec du poulet frit gratuit à vie. Et ouais, c'est la promesse complètement folle de KFC en Italie. Le principe, se faire tatouer le logo de la marque sur la peau pour repartir avec repas gratuit tous les jours. Et le pire, c'est que ça cartonne, hein. Bon bah moi je vais me faire tatouer le logo de Fréquence 3 pour avoir ma place à vie. Bon, vous en faites pas, je suis pas viré au bout d'une semaine, je reviens lundi 19h, 21h pour une nouvelle semaine ensemble tous les jours à 19h, tous les jours de la semaine à 19h. Et là je vous laisse avec Dance Fever et avec Madonna qui arrive avec Sorry. Juste avant, c'est Ice MC dans Fréquence 3 Collector. Passez un bon week-end, on se retrouve lundi 19h. Salut, c'était Joachim. Hey.

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2: Je suis désolé. Lo siento. Ich bin traurig. Sono spiacente.

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12: Oui, comme dirait l'autre, il est l'or, monseigneur. J'espère que vous allez bien. Les amis, bienvenue à vous dans la plus grande discothèque des années 80-90. Dance Fever fait danser la planète. Chaque semaine, funk, disco, dance, italo, disco, le meilleur de vos souvenirs. Vous allez pouvoir fouler le dance floor avec tous les titres que l'on va vous proposer. Les meilleurs remixeurs de la planète sont dans cette émission. On ne cesse de le dire. Mais également les DJ guests. Oui, ils sont en première partie, DJ Lord of the Mix, Ernie Vinyl et Phil Mixcost pour la première heure. J'espère que tout va bien pour vous. Oui, c'est la deuxième de la saison de ce volume 10. Dixième saison, disons, cette année pour Dance Fever. Partout en France et pays francophones, les Suisses, les Belges également. Et puis vous, à l'autre bout de la planète, vous avez téléchargé l'application qui va bien pour danser sur les bons sons. Allez, go! À quoi de mieux que la fièvre du samedi soir pour attaquer ce Dance Fever. Bienvenue à vous les amis. Ernie Vinyl au platine.

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0: Bon, je ne sais pas comment l'appeler. Oui, bah oui. Monsieur Phil Miskos, je ne sais pas, le marabout, le magicien, un extraterrestre, oui. Vous avez entendu, les amis, tout ce qu'il a pu vous glisser en l'espace d'une vingtaine de minutes. Les plus gros tubes, mais surtout les mix que nous fait Monsieur Phil Miskos. 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Merci Phil Miskos, bien sûr, que l'on retrouvera tout au long de la saison. 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Ça se passe sur Facebook. Et notamment, ben, vous avez également pas mal de mix qui met. Et aussi les dates et des endroits où Monsieur Phil Miskos, vous pouvez le retrouver en discothèque sur des événements divers sur toute la France. Allez lui faire un petit coucou, Phil Miskos sur Facebook. Allez. Bon, on va retrouver un autre fou furieux des platines et des mix qui se prénomme DJ Lord of the Mix du côté de la région lyonnaise. Il vient régulièrement nous voir toutes les semaines depuis pas mal d'années. D'ailleurs, il a sa chambre maintenant à côté des studios DJ Lord of the Mix. Et puis, bien sûr, on se suit sur les réseaux sociaux, les amis, sur ceux de votre radio, mais également ceux de votre émission. Ben oui, Cristobal Backspin, Insta, Facebook et TikTok. Allez, let's go.
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bien oui, les amis, c'est incroyable la vitesse à laquelle passe cette émission. Ces deux heures se terminent dans quelques petites minutes, 20 pour être plus précis. Le dernier set dans lequel d'ailleurs je vais vous balancer pas mal de musique française, histoire de chanter à tue-tête. Portez-vous bien, que la force soit avec vous, prenez soin de vous et de vos proches. On reste calé sur les réseaux sociaux de votre radio et celle de votre émission. Christophe Backspin, Insta, Facebook et TikTok. Et on se retrouve bien sûr la semaine prochaine dans la plus grande discothèque des années 80-90. Et

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Les packs Radio New York, c'est les cadeaux que je vais vous offrir. Mais tout de suite, il faut quand même qu'on parle du Purple Disco Machine, j'adore. Oh là là, deux morceaux du Purple Disco Machine. On entend beaucoup le Disco Cherry.

Ils arrivent aussi. Et puis je lis vos messages que vous m'envoyez régulièrement sur Instagram, Dario-du-bar-NY. Ce son, ce remix de Roxane, cette nouvelle version, plus exactement. Qu'est-ce que vous l'aimez? Vous la demandez? Elle est là, dans Radio New York.

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2: En mode retour vers le futur. 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

Network, Eric Morillo et Armand Van Elden. Le morceau là que vous allez entendre, c'est un vrai classique de la house new-yorkaise. My My My. Il est sorti en deux versions, il est sorti deux fois. Une

Salut à tous, c'est Nick Ruber, ravi de vous retrouver. J'ai 30 secondes pour vous faire un petit peu le topo sur cette heure, donc je vais pas perdre de temps. Préparez-vous pour du Gypsy King, Fede Legrand, Kato, Britney Spears, Zach Noël, David Penn, Frankie M, Jérôme Isma Aé, Daft Punk, mais aussi Block & Crow, Donna Jones, Milo, FDF, Black Box, Stardust, Sugar Hill, Tom Roots et bien d'autres. Mais tout de suite on commence par un petit mashup, inutile de vous sortir les artistes, je suis sûr que vous connaissez. Allez, bonne écoute, c'est Club Mix sur Fréquence 3.

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